0: Bonsoir à toutes et à tous, il est 21h sur la radio publique israélienne. C'est votre programme en français. Nous vous proposons une rediffusion des meilleurs moments de la semaine écoulée, ainsi qu'un peu de musique.
1: Pour en parler, nous recevons donc le docteur Eric Seton. Bonsoir.
2: Bonsoir Rachel, bonsoir aux auditeurs.
1: Alors vous êtes ancien commandant de l'unité 669 de l'armée israélienne et spécialiste des questions de sécurité. Eric Seton, les discussions de Rome ont-elles permis, selon vous, une avancée concrète ou c'est simplement un peu de la poudre aux yeux diplomatique?
2: Non, c'est une avancée, parce que les discussions, ça ne porte pas seulement sur des principes généraux, mais sur un mécanisme concret de transfert territorial. Donc Israël et le Liban ont commencé à définir les règles des zones pilotes, le retrait de Tsahal, l'entrée de l'armée libanaise et le démantèlement des infrastructures armées du Hezbollah. Mais bon, c'est une avancée, mais il faut quand même être prudent, d'accord? Ce n'est pas encore comme une toujours. Avancée stratégique, il n'y a pas encore de calendrier public complet, il a été

0: dit qu'il y a une troisième entité qui devrait être partie. Je ne sais pas encore qui ce sera. Les Américains ont dit qu'ils ne seront pas en bout en devant, donc il y aura d'autres, quelqu'un d'autre peut-être. Mm-hmm. Il n'y a pas encore de consensus sur la manière de vérifier que le Hezbollah a réellement quitté la zone. Donc le véritable test, ce n'est pas les déclarations, mais ce qui va se passer sur le terrain dans les prochaines semaines. Mais c'est quand même encourageant, je crois, le fait que le Liban et Israël parlent, que des officiels libanais et israéliens parlent, que des militaires israéliens et libanais se rencontrent et commencent à discuter, c'est très, très intéressant. Bien sûr, le Hezbollah ne va pas se laisser faire.
1: Alors, on parle dans cet accord du principe de ce qu'on appelle des zones pilotes. Alors déjà, est-ce que vous pouvez nous expliquer de quoi il s'agit ?
0: Une zone pilote, c'est en fait une zone où progressivement Israël va se retirer. Une entité, comme je l'ai dit, une troisième entité constatera qu'il n'y aura pas d'entrée du Hezbollah ou de force du Hezbollah. Et l'armée libanaise doit prendre position et être en fait la force armée qui rentre dans cette zone. Donc pour l'instant, il a été décidé de deux zones pilotes. Et après, on verra si ça marche. Et lentement, donc on transférera en fait, avec le désarmement du Hezbollah, on transférera chaque zone à l'armée libanaise.
1: Et est-ce que c'est possible ce principe de zone pilote tant que le Hezbollah refuse de se désarmer ?
0: Ça ne va pas se faire de façon... ce n'est pas facile, bien sûr. Ça dépendra beaucoup de la façon dont l'armée libanaise recevra le support de son gouvernement et probablement également des supports extérieurs pour avoir les capacités d'être en face du Hezbollah. Mmh. Je crois que le Hezbollah a reçu beaucoup de coups. Mais il n'est pas encore complètement anéanti. Donc Israël peut faire le geste de donner des zones pilotes pour tester le mécanisme. Si le Hezbollah conserve ses armes ou réapparaît après, ça risque de mettre sur sa compte le Hezbollah, ça mettre la confiance à plat en fait.
1: Mais vous pensez que l'armée libanaise, avec sa force actuelle, est capable de jouer ce rôle qu'on lui demande dans le sud Liban? Est-ce qu'elle a aujourd'hui les moyens de contrôler le terrain? Parce qu'on a entendu plusieurs fois sur nos ondes, notamment avec le docteur Jacques Neria, qui lui considère que l'armée libanaise n'en était pas une.
0: À l'armée libanaise, c'est la seule institution qui puisse remplacer le Hezbollah. Mais ses capacités réelles, vraiment, dépend des moyens, de la volonté politique et de la liberté d'action. Elle a des soldats professionnels, elle bénéficie d'une légitimité plus large que le Hezbollah, mais elle est nettement sous-équipée. Et donc le problème n'est pas seulement militaire, il faut savoir également si le gouvernement libanais donnera à son armée l'ordre d'arrêter les hommes armés, de saisir des armes, d'empêcher le Hezbollah de revenir. Pour l'instant, on voit vraiment que, comme l'a dit Jacques Neria, que l'armée libanaise est insuffisamment financée, elle n'est pas équipée pour mener seule une campagne nationale. Mmh. Donc, il va avoir besoin d'autres partenaires. Est-ce que si les États-Unis ont dit qu'ils ne veulent pas être sur le terrain, y aura-t-il une autre force, un autre pays? On ne sait pas encore. Israël a mis le veto sur une force onusienne de l'ONU, donc ça sera quelque chose d'autre. Mais c'est sûr que d'un côté, c'est très... La volonté du gouvernement libanais, on l'a vu ces dernières années, c'est vraiment transféré d'être complètement sous la coupe du Hezbollah à devenir de plus en plus indépendant. Donc il y a quelque chose qui se passe là-bas. Mmh. Ce n'est pas uniquement des déclarations dans l'air, parce que Joseph Aoun ne va pas se mettre en péril uniquement sur des papiers, sur le papier, quoi.
1: Merci beaucoup, docteur Eric Seton, pour cette analyse et à très bientôt sur les ondes de Canon Français.

0: pour en parler, nous recevons ce soir Rina Bassiste. Bonsoir Rina.
1: Bonsoir Rachel.
0: Alors vous êtes journaliste indépendante. Rina, après la décision de la Cour suprême de suspendre la loi sur les réfractaires Haredim, plusieurs ministres ont appelé la police à ne pas appliquer cette décision. Est-ce que vous avez l'impression que c'est quelque chose qui est une rupture, un nouveau pas de passer en tout cas dans la défiance face à l'autorité judiciaire ?
1: Bon, je ne suis pas sûre qu'il s'agit d'un nouveau pas. Il s'agit de la continuation d'une politique que le gouvernement Netanyahu mène en fait depuis les débuts de 2023 avec la réforme judiciaire qui justement vise l'autorité de l'appareil judiciaire en général et de la Cour suprême de façon plus spécifique. Mais effectivement, quand on attend M. Derry qui dise la Cour suprême a agi trop vite et le fait qu'il agit si vite contre cette loi, et ça veut dire que la Cour suprême est dans les mains de la gauche, que la Cour suprême est contre la démocratie, que personne en Israël a confiance dans le juge de la Cour suprême. Et ça pose des questions. Il ne faut pas oublier que M. Derry lui-même était il y a plusieurs années inculpé, il était renvoyé plusieurs années en prison. Là, il a repris ses fonctions et dans cette position maintenant, il est en train de critiquer l'appareil judiciaire israélien, disant qu'il n'est pas démocratique. Bien sûr, ce sont des déclarations extrêmement graves.
0: Et alors, il y a également des mouvements qui se font sentir, Rina, au sein de la droite israélienne, notamment le départ d'Ophir Sofer. Que révèle le retrait de ce dernier? Est-ce que c'est le symptôme de difficulté du sionisme religieux à l'approche du scrutin? Est-ce que vous pensez qu'ils vont réussir à obtenir les sièges escomptés?
1: Bon, il y a deux choses là, mais ils sont liés. Donc, déjà, d'abord, il y a bien sûr la question de cette partie que ça fait maintenant plusieurs mois que, selon les sondages en tout cas, passe pas le seuil d'entrée en fait dans la Knesset qui est fixé sur quatre sièges. Et donc, si vraiment les sondages sont corrects, cette partie va plus exister. Octobre 27, octobre 28, au moment où on aura les résultats des élections. Donc ça, c'est une chose. Donc, bien sûr, c'est pas très motivant pour les membres de cette partie d'y rester parce qu'il n'y a pas vraiment d'avenir. Ça, c'est une chose. Mais la deuxième chose, c'est aussi comment cette partie est aperçue en Israël. Et c'est, on a parlé tout à l'heure justement des lois qui sont en train d'être passées. Vraiment, on est à la dernière minute avant la dispersion, la dissolution de la Knesset, avec cette volonté des partis ultra-orthodoxes de faire passer plusieurs lois qui bénéficient justement ceux qui ne veulent pas servir dans l'armée. Or, la partie religieuse, sionisme religieux, c'est une partie qui est soutenue normalement par beaucoup de personnes qui servent à l'armée, bien qui sûr. Voient ça comme une mission et même religieuse. Mm-hmm. Donc, quand leur partie, cette partie qui doit leur soutenir dans leur service militaire et tous les sacrifices qui vont avec, parce qu'on sait que plusieurs d'entre eux, ils ont servi 200, 300, 400 jours de service de réserve depuis le 7 octobre, quand ils voient que leur propre parti, entre guillemets, soutient ces gens de loi, bien sûr que ça aussi démotive à les soutenir dans les élections. Et donc, la démission d'Ophir Sofer, bien sûr, ça inscrit dans cette manque de confiance. Et pareil comme les membres de Knesset de cette partie, Moshe Salomon, qui a voté contre une loi, justement cette loi qui était promulguée par sa coalition à lui.
0: Alors quelque chose qui pourrait motiver en tout cas Rina Bassiste, l'électorat du sionisme religieux, c'est cette décision qui a été approuvée, la création de 34 nouvelles implantations en Cisjordanie. Pourquoi maintenant vous pensez que c'est juste quelque chose de bon, on travaille parce qu'il nous reste peu de jours au pouvoir et il faut absolument faire passer le plus de lois possible?
1: Bon, là, il faut faire attention parce que, en fait, c'était publié aujourd'hui ou hier, en fait, les deux décisions d'accorder un milliard et demi de shekels pour les nouvelles colonies l'établissement des 34 nouvelles colonies. Donc, deux décisions. Mais les deux décisions étaient prises il y a assez longtemps. Mmh. La question du budget s'était décidée il y a un mois déjà. La question des colonies était décidée au mois de mars. Ça sort que maintenant, parce que vraiment, la Knesset va terminer son mandat bientôt. Donc là, à un certain moment, il faudra que les décisions qui étaient prises vont être rendues publiques. Mais on sait très bien qu'à l'époque, en fait, le Likoud, le Premier ministre Benjamin Netanyahu, ne voulait pas la publication de ces deux décisions pour ne pas provoquer en fait l'administration Trump. Mm-hmm. Et on sait que les relations entre Benjamin Netanyahu et le président américain sont très très compliquées. Il y avait beaucoup de fuites sur des conversations difficiles entre ces deux hommes. Et manifestement, il a estimé qu'il ne fallait pas rajouter avec ce genre de décision qu'il a pris justement pour garder sa coalition, pour faire plaisir aux colons et pour faire plaisir à la droite, à l'extrême droite israélienne. Et donc, pour tenir les deux choses à la fois, plaire au camp des colons d'un côté et ne pas provoquer l'administration américaine, ils ont pris ces deux décisions, mais les décisions sont restées en fait secrètes jusqu'à maintenant.
0: Merci beaucoup Rina Bassiste pour cette analyse et à très vite sur les ondes de Canon Français. Hier sur la situation économique en Cisjordanie. Bonsoir Jared Hillel.
2: Bonsoir Rachel Haddad.
0: Alors, vous avez enquêté sur, on le disait un peu plus tôt, sur les conséquences économiques de la suppression des permis de travail pour les Palestiniens de Cisjordanie. Vous avez recueilli des témoignages de plusieurs travailleurs qui tentent aujourd'hui d'entrer clandestinement en Israël. Et votre reportage, lui, il s'ouvre sur cette scène très forte de dizaines d'hommes cachés dans un camion poubelle. Pourquoi est-ce que vous avez choisi de commencer par cette histoire? Et puis surtout, qu'est-ce qu'elle dit de la réalité actuelle en Cisjordanie?
2: Oui, ben, c'est une triste histoire pour une triste réalité. Alors, au cours des derniers mois, je vous l'explique dès le début. En fait, j'ai passé beaucoup de temps, moi, en Cisjordanie. Et on se rend compte tout de suite que la situation dans plusieurs des villes et villages, là, je parle vraiment partout, là, soit Oum El Kaïr, Ramallah, Jéricho, Naplouse, la situation, elle est très difficile, OK? Déjà, on voit plusieurs gens dans les rues, plusieurs jeunes dans la rue, parce que les écoles sont seulement capables d'opérer 3 jours par semaine. Mm-hmm. On peut voir des villages en entier qui sont démantelés parce qu'il y a des Palestiniens qui...
0: Excusez-moi, je vous arrête. Les écoles peuvent opérer 3 jours par semaine. Pourquoi?
2: Les écoles opèrent seulement 3 jours par semaine parce que les taxes douanières, ça remonte jusqu'aux années 93 durant les accords d'Oslo. Israël collecte les taxes douanières pour l'autorité palestinienne. Et depuis le 7 octobre, il n'envoie
0: pas.
2: Alors, le palestinien a plus d'argent pour payer leurs professeurs. Ils sont seulement capables de payer leur salaire à 60%. Mmh. Et pour cette raison, les écoles opèrent qu'à 3 jours par semaine. Mmh. Alors ça, c'est juste un des problèmes que j'ai pu observer durant mon temps en Cisjordanie. Et évidemment, on voit aussi, il y a des checkpoints partout, on ne peut pas circuler. Et la raison pourquoi ce problème existe, bien sûr, elle est très différente. Mais à travers les multiples conversations que moi j'ai eues lors de mon temps là-bas, un des enjeux qui revenait les plus souvent, c'était le fait que plus de 150 000 Palestiniens qui travaillaient en Israël, qui supportaient leur famille, qui avait quand même un bon salaire. On parle souvent, si on travaille en construction, entre 7 à 8 000 shekels par mois. Mm-hmm. Et si on habite à Naplouse, on se fait une belle vie avec ça. Hein? Mm-hmm. ces gens, on a supprimé, on a revoqué leur permis de travail. Ils sont plus capables de traverser la frontière, plus capables de se rendre en Israël et ne sont plus capables de gagner leur vie. Alors, moi, on m'a parlé de ça et quand j'ai vu cette histoire à la une de ces gens qui étaient prêts à se barricader dans l'arrière d'un camion poubelle pour être capable d'entrer en Israël, pour moi, c'était devenu très clair hein, à quel point cette situation, elle devait être désastreuse pour ces hommes, mais bien sûr, leur famille. Mm-hmm. C'était vraiment, c'est une action très drastique. Alors, il y a environ un mois et demi, je me suis rendu à Naplouse et là, j'ai pu échanger avec plusieurs, mais un homme en particulier, il m'a accueilli chez lui. On a bu des thés ensemble, il m'a raconté son histoire, plus le droit de travailler, la souffrance de sa famille, mais surtout, ce qui est choquant, c'est l'ampleur. Comme j'ai dit, c'est 150 000 personnes qui ne sont plus capables d'aller à leur travail, subvenir aux besoins de leur famille. Et c'est pour ça que j'ai senti l'importance d'écrire ce grand reportage, mais vraiment de le commencer avec cette histoire humaine.
0: Mmh. Et alors, justement, vous le dites, hein, le grand problème, c'est le fait que depuis le 7 octobre, les frontières soient fermées. Israël, maintenant, emploie des travailleurs étrangers, non plus des Palestiniens, comme c'était le cas depuis pratiquement la création de l'État d'Israël, ou en tout cas depuis 1967. Les économistes que vous citez dans votre article parlent d'une dépendance structurelle de l'économie palestinienne vis-à-vis d'Israël. Alors, on a déjà parlé hein, des taxes perçues, hein, qui évidemment font partie voilà, de cette dépendance d'Israël, de la Palestine sur Israël et son bon vouloir à transmettre les recettes des taxes. Concrètement, quels sont aujourd'hui les principaux mécanismes qui entretiennent cette dépendance ?
2: Ben, si on veut parler de dépendance, comme vous avez mentionné, c'est vraiment, il faut retourner à l'arrière, il faut retourner jusqu'en 1967, quand l'occupation, elle a commencé. Donc, quand le tout a commencé, il y avait même des petits avantages, parce que les Palestiniens ont obtenu le droit de travailler en Israël et aussi le droit de se déplacer librement à travers mm-hmm. le pays. Donc, par exemple, les salaires, ils ont augmenté. Le taux de vie, ça s'est amélioré un peu. Mais en même temps, vu qu'Israël a assumé le contrôle sur les frontières de la Palestine, ils ont rapidement imposé toutes sortes de restrictions sur ce qu'on pouvait importer ou exporter. Des restrictions aussi sur l'agriculture, le vol des terres par des colons, souvent les terres les plus fertiles. Ils ont imposé, par exemple, le shekel. Et là, à cause de ça, aucun système financier n'a été créé. Par exemple, il n'y a pas de banque centrale en Israël. Alors, l'économie, elle reste très petite. Elle est passée surtout, on peut dire, d'une économie agricole et manufacturière. Ça, c'est avant 1967. Et maintenant, c'est une économie basée presque entièrement sur des services. Alors, pour cette raison, les Palestiniens sont devenus dépendants du travail et des salaires en Israël. Mais là, si on veut le rapporter aujourd'hui, les mécanismes, ça c'est ces politiques ont été imposées il y a des décennies. Mais aujourd'hui, on parle de contrôle. Alors, en 91, là je remonte encore une fois en arrière, on a introduit un permis qui a fait en sorte que le libre mouvement, ça, c'était plus la norme. Maintenant, il fallait obtenir l'approbation du gouvernement pour rentrer en Israël. Mm-hmm. Durant l'accord d'Oslo, un accord a été fait, on s'est parlé des taxes douanières. Ça a été créé en 1993. On est censé envoyer cette somme, des centaines de millions de shekels par mois à l'autorité palestinienne. Mm-hmm. Alors, on a une situation, comme j'ai dit, les travailleurs sont dépendants sur le travail en Israël, mais le gouvernement israélien a un contrôle sur l'accès vis-à-vis ses permis et aussi un grand pourcentage de l'argent de l'autorité palestinienne. Alors, on a une dépendance plus une contrôle. Donc, quand le 7 octobre est arrivé, la communauté internationale a donné carte blanche à Israël pour faire ce qu'il voulait vis-à-vis des Palestiniens. En Cisjordanie, le gouvernement de Netanyahou, Smotrich, Ben Gavir, ils ont saisi leur chance. Et là, c'est pour ça qu'on voit cette situation. Les taxes qu'on collecte au nom des Palestiniens, on ne les redonne plus. On revoque votre droit de travailler ici. Et ça ne devrait pas être une surprise pour personne. Je le cite dans mon reportage, le taux de pauvreté est à 12%. Mmh. Maintenant, à 28%. Le taux de chômage est à 30%. Mm-hmm. Et ça, c'est lié directement à la dépendance et le contrôle.
0: Mm-hmm. Et ce qui peut aussi avoir des conséquences désastreuses en matière sécuritaire, on en parlera dans un instant. Et ce contrôle aussi, il est aussi sur les ressources que reçoivent la Palestine, et notamment la question de l'eau, hein, qui depuis les accords d'Oslo n'a pas été réévaluée. Depuis 67, Israël contrôle les principales ressources hydriques de la Cisjordanie, et ça va avoir un impact sur la possibilité de se développer économiquement, d'abord dans l'agriculture, mais aussi dans d'autres secteurs de l'économie. Hein. On a besoin d'eau pour pouvoir créer une économie qui fonctionne, Jared Hillel.
2: Ben, absolument. Et l'exemple de l'eau, on parle souvent d'une guerre, une petite guerre à travers une plus grande guerre, mais liée directement à l'eau, mais ça retire. C'est pas juste ça, mais c'est les ressources en général. C'est l'eau, c'est les terres fertiles. Ça permet de faire des terres agricoles, de cultiver ses propres. Et c'est pas juste pour les personnes, les familles, c'est pas juste leurs propres légumes, mais c'est vraiment pour avoir une industrie qui est capable de se soutenir soi-même pour créer des emplois pour les Palestiniens. Alors, cette idée de contrôle sur l'eau, c'est un très, très bon point, parce que au final, c'est un petit sujet, mais ça montre à quel point le contrôle sur l'eau, sur les terres, sur le mouvement, sur l'accès à Israël, tout ce contrôle en général fait en sorte que l'économie n'a jamais eu la chance de se développer. Mm-hmm. Et aujourd'hui, ne se développera sans doute pas si cette occupation continue.
0: Alors, du côté israélien, les autorités justifient la suppression des permis par des impératifs de sécurité après le 7 octobre, ce qui semble logique. Comment on peut laisser des Palestiniens rentrer sur le territoire israélien après que le pays ait subi une des plus grandes attaques de l'histoire de l'État d'Israël? Comment cette dimension sécuritaire, Jared Hillel, s'articule avec les conséquences économiques que vous décrivez à l'instant?
2: Oui, mais pour moi, invoquer cette sécurité, c'est une excuse, et je vais le dire, c'est du n'importe quoi. Évidemment, moi, je passe énormément de temps en Israël, soit Jérusalem, soit Tel Aviv, partout au pays. Et pour moi, comme pour tous les citoyens, tout ce que j'espère, c'est la sécurité de tout le monde. Alors, je ne m'y oppose certainement pas, mais dans ce cas particulier, c'est une excuse et je n'y crois pas. Alors, premièrement, je vous dis, ces gens-là, on a enlevé les permis. Hein. C'est des gens qui gagnaient leur vie en Israël. Ils voulaient y être. Les Palestiniens, eux, ils reconnaissent le fait. Mais ils sont capables de penser. Hein. On a un accès à ce marché. C'est une bonne chose pour eux. Et deuxièmement, si on parle de sécurité, hein, est-ce qu'une intégration, selon moi, au sein du marché du travail, au sein des communautés en Israël, ben, ça ne serait pas une bonne chose, créer des liens? Alors, moi, je suis pas expert.
0: Mais ceux qui vont vous dire que une grande partie des terroristes qui ont participé au 7 octobre travaillaient dans les kibboutz et ont pu fournir ainsi des plans, des maisons, des kibboutzim, etc. Ça montre que le fait que ces personnes-là avaient un emploi en Israël, gagnaient leur vie, et quand même, ils étaient prêts à mettre ça de côté pour pouvoir mettre en œuvre les attaques du 7 octobre. C'est-à-dire que c'était pas suffisamment important pour eux, cet emploi.
2: Oui, et évidemment, c'est vrai que des gens avec des permis de travail ont utilisé ces permis pour, un, travailler, mais aussi rentrer en Israël et commettre des attaques. Évidemment, ça s'est déjà passé, mais là, dans cette situation, vis-à-vis de la Cisjordanie, on parle d'une punition collective. Dans l'article que j'ai écrit, l'homme que j'ai interviewé, que j'ai appelé Maj, hein, ça faisait 6 ans qu'il travaillait à Tel Aviv. Aucune indication qu'il s'apprêtait à poser un danger sécuritaire ou qu'un dossier criminel. Et maintenant, lui aussi, il est victime de cette punition qui, bah, évidemment, c'est loin d'être juste. Regarde, si moi je suis l'État d'Israël, si moi je suis en charge de la sécurité et j'entends, je sais qu'il y a un qui veut commettre un acte terroriste, attaquer des gens, évidemment, il faut faire quelque chose. Mais très, très souvent, des raisons de sécurité, et je le mets entre guillemets, c'est une excuse pour imposer et justifier toutes sortes de punitions. Et souvent, comme dans la situation de Mage, l'homme que j'ai pu interviewer, il n'y a vraiment aucune preuve, mais aucune preuve, que cette personne ait même pensé à porter contre Israël.
0: Oui, d'autant que ce qui est vrai, c'est que ça n'empêche pas les Palestiniens d'entrer en Israël, hein, parce qu'ils ont toujours besoin de travailler. Ils vont entrer comme les hommes que vous avez décrits qui passaient donc, qui se cachaient dans un camion de poubelle. Il y en a beaucoup qui rentrent avec à l'aide de passeurs israéliens. Et puis ces personnes échappent aux contrôles administratifs qui sont liés au permis. Donc ça peut rendre leur suivi beaucoup plus difficile. Donc c'est peut-être contre-productif au final.
2: Contre-productif de leur laisser rentrer?
0: Non, d'empêcher de rentrer. C'est-à-dire qu'ils vont rentrer de toutes les manières.
2: Exactement, c'est contre-productif dans tous les sens, parce que, pas juste en ce qui concerne la sécurité, mais ce qui concerne la vie en Israël et la vie en Palestine, ce manque, cette incapacité de pouvoir se déplacer, ça cause des énormes problèmes. Et bien sûr, une sécurité, elle est importante. On a le droit de contrôler ses propres frontières, comme le fait tous les pays. Hein. On sait qui rentre, on sait qui se déplace. Mais juste fermer la porte en entier, ça détruit la situation en Cisjordanie. Ça fait que les gens, ils rentrent sans permis. Mais moi, je crois que la situation, elle était bien meilleure avant que les permis existaient. Là, si on remonte dans les années 60, 70, quand il y avait un libre mouvement, il y avait plus d'interactions entre les communautés.
0: Alors oui, après, il y a eu deux intifadas.
2: Oui, il y a eu des intifadas, évidemment, mais si on veut parler de tout acte terroriste qui a été causé vis-à-vis les Israéliens, là, on peut parler si on veut remonter, on peut remonter au plus grand problème, mais c'est vraiment l'occupation. Mm-hmm. C'est le fait que vivent sous un régime qui leur impose des humiliations à tous les jours. Hein? Alors, on a des options. Hein? Soit on peut humilier ces gens, on peut les forcer à vivre des demi-vies, comme moi je dirais, et là, après ça, on impose des permis. On ne les laisse pas passer. Ou on donne une dignité à tout le monde, et là, je ne suis pas expert, mais je peux vous promettre que ces attaques terroristes qu'on voit, que les intifadas, que la colère, je suis sûr qu'elle diminuerait.
0: Alors, vous commencez à nous parler d'une issue de solution possible. Après que vous ayez rencontré ces travailleurs et que vous ayez observé la situation sur le terrain, est-ce que vous pouvez voir des perspectives d'amélioration à court terme, ou bien pour vous la crise elle va continuer de cette manière tant que le système actuel des permis restera en place, ou même s'envenimer cette situation? Comment est-ce que vous voyez le futur?
2: Donc, un peu pour moi, quand je parlais avec ces gens, l'aspect le plus triste pour moi, c'est que cette situation, la solution, elle est incroyablement simple. Elle est devant nous, elle est là. Alors, littéralement, ça prendrait que Netanyahou il signe un papier. Premièrement, on redonne l'accès au droit de travail pour ces personnes, pour que ces personnes puissent à nouveau gagner leur vie. Deuxièmement, il ne faut pas oublier ces taxes. Selon l'autorité palestinienne, là on est rendu, j'ai lu dans Haaretz, que depuis 2019, on leur doit plus de 14 milliards de shekels. Alors, on relâche ces fonds. Et là, dans l'immédiat, les gens en Cisjordanie, on pourra respirer. Si on part plus à long terme, comme j'ai mentionné, si vous parlez de sécurité, évidemment, c'est un enjeu qui est très important. Moi, je me retourne sur l'occupation, et il faut mettre fin à cette situation qui crée une situation, une vie qui n'est pas vivable, mais aussi beaucoup de colère dans les deux camps. Alors, on donne au peuple palestinien le droit à l'autodétermination, ce qui entraînerait sans doute, si on se fixe uniquement sur l'économie, hein, qui entraînerait sans doute la création de leur propre économie, avec leurs propres liens économiques à travers le Moyen-Orient, avec le reste du monde, et s'ils le souhaiteraient, probablement avec Israël, mais ça serait leur propre accord. Un contrôle sur leur terre, un contrôle sur leur eau, un contrôle sur leurs ressources. Mais malheureusement, ce gouvernement ne le fera jamais. Parce que l'objectif, et là, c'est très difficile à dire, mais avec les permis révoqués, avec la rétention de ces taxes, c'est pas la sécurité du pays. Ce n'est pas simplement qu'on veut appauvrir les familles à Ramallah, à Naplouse, à Tulkarem. Mais le but à long terme de ce gouvernement, c'est la destruction du peuple palestinien à Gaza, comme en Cisjordanie, comme à Jérusalem-Est. Et ultimement, prévenir leur objectif dans leur tête, c'est la prévention de l'établissement d'un État palestinien. Et comme toujours, comme depuis 80 ans, pour moi, si on parle de solution, on doit se tourner vers la communauté internationale. Mm-hmm. Et est-ce qu'un jour, elle maintiendra une pression sur Israël pour arrêter cet étouffement financier? Parce que pour le moment, c'est certain que ce gouvernement ne changera pas sa politique actuelle de son propre accord.
0: Oui, et le gouvernement Trump ne risque pas de le faire non plus, mais on a cette chance, Jared Diel, que Israël et les États-Unis soient encore des démocraties. Et en Israël, en l'occurrence, nous allons exercer notre droit à la démocratie le 27 octobre. Donc peut-être que le gouvernement changera, qui sait. En tout cas, on vous remercie d'avoir été avec nous ce soir sur les ondes de Cannes en français. Je rappelle que vous êtes journaliste indépendant. Merci Jared, bonne soirée.
2: Merci Rachel.
0: Au revoir.
2: Au revoir. Je...

0: bien réel. Et pour en parler, nous recevons ce soir Samuel Cugès. Bonsoir.
1: Bonsoir, Rachel. Bonsoir à tous.
0: Alors, l'Espagne, déjà, on va en parler un moment, elle a impressionné face à la France. Est-ce qu'aujourd'hui, c'est la grande favorite pour remporter cette Coupe du Monde ?
1: Alors, elle a vraiment impressionné. Je pense qu'on a eu, du coup, un petit peu un contre-coup pour ceux qui suivaient l'équipe de France, parce qu'on avait vu l'équipe de France très très bonne depuis le début du tournoi. Et il a fallu sans doute relativiser un peu les choses au regard de la faiblesse, en fait, relative des adversaires qu'ils avaient eu à affronter jusque-là. Et là, ils sont tombés sur une équipe qui était largement supérieure et qui, c'est vrai, développe un jeu très excellent. Un jeu qui semble tout à fait maîtriser tout les accélérer quand ils ont besoin d'accélérer, fermer les espaces quand ils le veulent. Donc oui, ils ont eu le match un peu à leur main. Alors et ils semblent monter encore en puissance depuis le début du tournoi. Ils ont fait une entrée en matière, les Espagnols, qui étaient tièdes, puisqu'ils ont fait 0-0 contre le Cap Vert, qui était une grosse surprise, et puis ils ne font que progresser. Et là, c'est vrai que ils ont en tout cas envoyé un signal fort à leur adversaire de la finale, parce que tout le monde, et il n'y a pas uniquement les médias français, mais les médias du monde entier, les spécialistes voyaient l'équipe de France comme la grande favorite. Avoir réussi à la battre de la manière avec laquelle l'Espagne a réussi à le faire hier, ça place vraiment les Espagnols, je pense, en favoris de cette finale, quel que soit leur adversaire.
0: Bon, bah, du coup, leur adversaire, on va le savoir après le match de ce soir. Hein, l'Argentine affronte l'Angleterre. Selon vous, ça va être quoi les clés de cette demi-finale ?
1: Alors, Lionel Messi reste, malgré, il a quoi, 39 ans, il reste la clé principale. C'est-à-dire, chose incroyable, mais si Messi fait pas un grand match, l'Argentine, malgré ses qualités, devrait avoir du mal face à l'Angleterre. Parce que c'est vrai qu'il est, il a son âge, mais comme il a une telle intelligence et telle vision du jeu, il n'a pas besoin de courir tant que ça. Il économise ses efforts, il sait ce qu'il doit faire. Et donc ça va être lui la clé du match. L'arbitrage aussi, on a parlé beaucoup d'un avantage qu'auraient les Argentins depuis le début de la compétition. Là, c'est un arbitre américain qui est parmi les plus permissifs, et donc qui laisse jouer. Comme les Argentins, on joue assez dur. On peut se demander s'ils vont vraiment avoir, si on va les sanctionner quand il faudra le sanctionner. Et puis, mentionner en introduction, il y a une grande rivalité entre ces deux pays, pas uniquement sur le plan footballistique, mais il y a eu la guerre des Malouines dans les années 80 qui a laissé des traces, et puis il y a eu une histoire au fil des Coupes du Monde, une histoire agitée entre les deux équipes. Donc je pense qu'il y aura ça ne se jouera pas uniquement sur les valeurs des équipes sur le terrain. Je pense qu'il y aura aussi une question de mentalité, d'envie, qui va faire qu'on peut penser, on peut être dans l'irrationnel peut-être à certains moments dans ce match.
0: Et l'Angleterre, elle a l'air un peu plus solide dans cette compétition par rapport aux précédentes. Vous pensez que cette génération de footballeurs peut avoir les moyens de remporter le mondial ?
1: Ouais, c'est la rengaine depuis 60 ans, puisqu'ils ont gagné une seule fois la Coupe du Monde en 66. Chaque génération pense que ça va être la bonne. Et là, on peut pas leur enlever qu'ils sont plus qu'à une marche de la finale. Et donc, pourquoi pas? Ils ont deux grands atouts. C'est Harry Kane, leur avant-centre, et Jude Bellingham, qui est joueur du Real Madrid, merveilleux milieu de terrain qui fait le bonheur de tous les supporters, qui en plus avec lui ont créé un lien particulier, puisqu'ils chantent la chanson Hey Jude des Beatles à chaque match, et ça a l'air de le galvaniser. Ils ont aussi un grand entraîneur, l'entraîneur allemand Thomas Tuchel. Alors, pour ceux qui sont versés dans les statistiques et peut-être plus encore dans les signes du destin, c'est pas un bon signe, parce qu'il y a aucune nation n'a gagné la Coupe du Monde en ayant un sélectionneur étranger. Donc ce serait une première. Mais oui, ils ont l'air forts. L'entraîneur de Tuchel a fait des choix assez forts, parce qu'il a laissé à la maison des joueurs qui avaient une dimension particulière, qui étaient peut-être plus talentueux que certains qu'il a pris. Mais finalement, quand il a préféré la logique d'équipe. Et si on se penche sur le match d'hier soir, et notamment sur la déclaration de l'entraîneur de l'équipe d'Espagne, il a dit hier soir après la victoire, il a dit en face de nous, il y avait sûrement la sélection des meilleurs joueurs du monde, mais nous, on était la meilleure équipe du monde. Mmh. Et finalement, c'est ce qui fait la différence. Donc, Tourelle a fait des choix forts qui ont été l'objet de débats, qui ont fait l'objet de débats en Angleterre, en laissant vraiment des joueurs confirmés, des joueurs qu'on pensait intouchables, il ne les a pas sélectionnés. Et la mayonnaise prend, ils ont eu des matchs compliqués, difficiles, ils montent en puissance beaucoup, je trouve, l'Angleterre. Ils ont eu c'est là aussi par rapport à la France qui a eu aucun test jusqu'à cette demi-finale. Bah, les Anglais ont eu, les Mexicains au Mexique, puis les Norvégiens qui ont été très près aussi de les renverser. Ils ont réussi à se relever de tout ça. Ça va être un beau match parce que oui, il y a entre l'Argentine et l'Angleterre des comptes à régler. Il y a toujours des comptes à régler. Le plus célèbre, c'était en quart de finale il y a 40 ans, parce que Maradona avait marqué de la main. Sans que personne ne dise rien. Et puis en 98, une bête provocation d'un joueur argentin avait fait un petit peu péter les plombs à David Beckham, enfin qui avait mis un petit coup de pied, il avait été exclu du match, et l'Angleterre avait perdu, et ça avait été pour lui un calvaire de récupérer un peu l'amour du peuple anglais. Voilà, il y a toujours une grande rivalité entre eux. Les Argentins sont volcaniques, donc on peut penser que si en plus l'arbitre est plutôt souple, ils n'hésiteront pas à mettre à jouer rude, à jouer dur, et ça peut faire pencher le match dans un sens qu'on n'attend pas forcément. Est-ce que ça peut assister à une bataille rangée, ce qu'on n'espère pas, mais ça peut galvaniser aussi les Anglais qui vont bénéficier, je pense, d'un fort appui du public sur place, même si c'est des équipes qui sont un petit peu clivantes. Pas grand monde aime l'Argentine parce qu'ils jouent vraiment un peu sale, mais les gens aiment bien Messi. Et puis les Anglais, on aime les détester, donc à part les Anglais, il y a peu de gens qui vont les supporter. Mm-hmm. Mais ça va être, comme je le dis, un match entre deux grandes nations, deux nations historiques du football. Et je pense que l'Espagne, on verra ça, mais je pense qu'elle, a priori, elle a des réponses pour les deux types d'adversaires possibles pour elle en finale. Mais en attendant, oui, c'est Argentine-Angleterre ce soir qui va être passionnant.
0: Merci beaucoup Samuel Cuyas pour cette analyse toujours passionnante, et à très vite sur les ondes de Canal+. On va vous entendre à nouveau, hein, puisqu'on a encore quelques matchs. Merci.
1: Absolument.

Dans le choix des urnes ce soir, Itamar Ben-Gvir, l'un des hommes les plus controversés d'Israël. Pour raconter l'histoire d'Itamar Ben-Gvir, il faut d'abord remonter aux années 1970 dans une petite ville près de Jérusalem où il voit le jour en 1976. Fils d'une famille juive mizrahi, originaire du Moyen-Orient, il grandit dans un environnement où religion, nationalisme et récits fondateurs d'Israël se mêlent intimement à la vie quotidienne. Sa mère, Shoshana, s'engage très jeune dans des mouvements sionistes radicaux et imprime à son fils une sensibilité marquée pour la lutte politique dans un cadre nationaliste extrême, un héritage familial qui ne le quittera jamais. Très tôt, Ben-Gvir s'implique dans des mouvements politiques d'extrême droite. À l'adolescence, son militantisme est si radical qu'il est jugé inapte au service militaire. Une première rupture avec les institutions israéliennes. Il trouve une autre voie dans les milieux nationalistes et rejoint les rangs de Kar, un mouvement fondé par le rabbin Meir Kahana, traduit en anglais par une doctrine prônant la suprématie juive et le transfert forcé des populations palestiniennes. Une idéologie qui, avec le temps, se déclare extrémiste et même terroriste par les autorités israéliennes et américaines. Dans les années 90, alors que les accords d'Oslo et les processus de paix tentent de réorganiser le paysage politique au Proche-Orient, Ben-Gvir incarne une frange qui refuse catégoriquement toute concession territoriale ou politique aux Palestiniens. Il apparaît à la télévision brandissant le symbole volé de la Cadillac du Premier ministre Yitzhak Rabin, exprimant sans détour sa colère contre la politique de la paix. Quelques semaines plus tard, Rabin est assassiné. Ben-Gvir, bien qu'en retrait de l'événement, devient un symbole vivant d'un nationalisme furieux et radical. Son engagement se traduit aussi devant les tribunaux. Il étudie le droit au collège académique de Kiryat Ono tout en continuant à défier l'ordre établi. Au fil des années, il est poursuivi à de nombreuses reprises pour incitation raciale, émeute ou possession de matériel lié à des organisations terroristes de droite, mais écope essentiellement d'acquittement ou de relax. Même s'il rencontre des obstacles pour être admis au barreau israélien en raison de ses antécédents, il finit par obtenir sa licence et devient avocat, se spécialisant dans la défense de militants d'extrême droite et de colons accusés dans des affaires liées à la violence contre les Palestiniens. Parmi ses clients les plus médiatisés figurent notamment Amiram Ben-Ouliel, condamné pour un attentat meurtrier contre une famille palestinienne. À la fin des années 2000 et au début des années 2010, alors que l'échiquier politique israélien évolue, Ben-Gvir s'inscrit dans la vie politique institutionnelle. Son parti, Otzma Yehudit, qui signifie littéralement force juive, s'inscrit dans une ligne politique s'opposant à la création d'un État palestinien et défendant des positions fermes sur l'annexion des territoires. Quand il entre pour la première fois à la Knesset en avril 2021, beaucoup le voient encore comme une figure marginale. Mais la transformation du paysage politique israélien vers la droite et les idées nationalistes lui ouvrent des portes qu'on n'aurait pas imaginées quelques années plus tôt. La percée se confirme lors des élections de novembre 2022 où Ben-Gvir devint l'un des hommes clés d'une coalition très à droite menée par Benjamin Netanyahou. Nommé ministre de la Sécurité nationale, il accède à un portefeuille puissant, celui qui supervise la police, les forces de l'ordre et la sécurité intérieure, là où certains jeunes activistes trouvaient jadis l'État policier oppressif. Ben-Gvir devient littéralement celui qui contrôle les institutions chargées de les appliquer. Une nomination qui ne

pour éviter toute escalade. Il attise les tensions régionales et déclenche des réactions diplomatiques fermes de pays comme la Jordanie, les Émirats arabes unis et même des États-Unis. Mais Ben Gvir ne se contente pas de symboles dans son rôle de ministre de la Sécurité nationale. Il oriente la police vers des actions plus dures contre des manifestations internes, en particulier celles de la gauche ou des mouvements anti-réformes judiciaires, tout en étant critiqué pour la diminution de la réponse policière aux violences contre des civils palestiniens, alors que ces actes ont augmenté dans un climat de guerre et de conflit généralisé depuis octobre 2023. Paradoxalement, alors que certains le voient comme un ultranationaliste irréductible, il tente de modérer certaines de ses positions les plus radicales au fil du temps pour s'aligner sur une base plus large d'électeurs israéliens. Il affirme qu'il ne prône plus l'expulsion de tous les Palestiniens, mais seulement celle des terroristes ou des personnes jugées dangereuses pour la sécurité nationale. Une rhétorique qui cependant reste floue et suscite des débats sur ce qu'elle concrètement implique sur le terrain. Sur le plan interne, ses relations avec Netanyahou ont oscillé entre coopération et tension lors des négociations autour d'un cessez-le-feu avec le Hamas en janvier 2025. Ben Gvir s'est opposé fermement à un accord qui aurait impliqué la libération de nombreux prisonniers et un retrait partiel des forces. Il menaçait même de faire vaciller la coalition si le plan était adopté, jugeant qu'une trêve sans victoire décisive affaiblirait Israël. À la fin de l'année, cependant, après la reprise du conflit, il réintègre le gouvernement et retrouve son ministère, signe de l'importance stratégique qu'il représente pour la coalition actuelle. La famille et la vie personnelle de Ben Gvir restent relativement peu commentées dans les médias en comparaison avec ses engagements politiques, mais il est connu pour être marié et père de plusieurs enfants, vivant à Kiryat Arba, un choix de résidence qui reflète lui aussi sa vision politique et son ancrage idéologique. Alors que les élections de 2026 approchent, Ben Gvir et son parti Otzma Yehudit continuent de proposer un programme qui s'inscrit dans une ligne très ferme. Il veut renforcer la sécurité intérieure, s'opposer à toute concession territoriale, annuler ce qu'il considère comme des erreurs politiques du passé, y compris certains accords de paix comme ceux d'Oslo, et faire en sorte que la politique sécuritaire prime sur les démarches diplomatiques qui pourraient, selon lui, affaiblir l'État d'Israël. Son discours a trouvé un écho. Une partie de l'électorat israélien désire fermeté, ordre et identité affirmée au moment où le pays est confronté à une guerre prolongée, à des tensions sociales internes et à des pressions internationales. Simultanément, ces mêmes positions ravivent les inquiétudes de ceux qui craignent pour l'avenir de la démocratie israélienne, des droits des minorités et pour la stabilité régionale. Au final, Itamar Ben Gvir demeure l'un des personnages les plus polarisants de la politique israélienne contemporaine. 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